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0: 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Moi-même, c'est César. 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
1: 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Bonsoir New York. 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Alors, il est déjà marqué 9h58 minutes. 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
3: Maman moi.
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2: My husband.
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1: Restaurant.
0: Manger.
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0: Infirmier.
1: The nurse.
0: L'hôpital.
1: Hospital.
0: Malade.
1: Patient.
0: Élève.
1: Student.
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1: Teacher.
0: L'école.
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0: Marché.
1: Market.
0: Marchandise.
1: Merchandise.
0: Pack.
1: Park.
0: Sick.
1: Circus.
0: Cinéma.
1: The movies.
0: Film.
1: The film.
0: Pharmacie.
1: Drug store.
0: Médicament.
1: Medicine.
0: Librairie.
1: Book store.
0: Livre.
1: Book.
0: L'église.
1: Church.
0: La prière.
1: Prayer.
0: Caille.
1: House.
0: Meb.
1: Furniture.
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3: 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Vocabulaire, verbe.
4: 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Vocabulary, verbs.
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4: To open.
3: Fermer.
4: To close.
3: Perdre.
4: To lose.
3: Joindre.
4: To find.
3: Calmer.
4: To calm.
3: Exciter.
4: To excite.
3: Augmenter.
4: To increase.
3: Diminuer.
4: To decrease.
3: Accepter.
4: To accept.
3: Refuser.
4: To refuse.
3: Rire.
4: To laugh.
3: Crier.
4: To cry.
3: Dépenser.
4: To spend.
3: Économiser.
4: To save.
3: Rémer.
4: To like.
3: Raï.
4: To hate.
3: Mouiller.
4: To wet.
3: Sécher.
4: To dry.
3: Transportation. Occasion.
4: Means of transportation.
3: Autobus.
4: Bus.
3: Camion.
4: Truck.
3: Auto.
4: Car.
3: Camionnette.
4: Van.
3: Bicyclette.
4: Bicycle.
3: Motocyclette.
4: Motorcycle.
3: Locomotive.
4: Locomotive.
3: Train.
4: Train.
3: Bâtiment.
4: Ship.
3: Canot.
4: Boat.
3: Avion.
4: Airplane.
3: Hélicoptère.
4: Helicopter.
3: Cheval.
4: Horse.
3: Chameau.
4: Camel.
3: Mulette.
4: Mule.
3: Bourrique.
4: Donkey.
3: Vocabulaire.
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4: Express train.
3: Train local.
4: Local train.
3: Rail.
4: Railroad.
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4: Ticket.
3: Guichet.
4: Ticket window.
3: Cat.
4: Map.
3: Sobre ou bien métro.
4: Subway.
3: Jeton ou bien token.
4: Token.
3: Arrêt ou bien stop.
4: Stop.
3: Station.
4: Station.
3: Ticket aller.
4: A one-way ticket.
3: Ticket aller-retour.
4: A round trip ticket.
3: Question ak réponse.
4: Questions and answers.
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Mes amis qui te disent, le football, c'est plaisir, c'est ambiance, animation, et quoi ça. 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Chaque bon support ton équipe qu'on aime. Et puis, la vie continue. 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
5: 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Malheureusement, aujourd'hui, pour une raison ou pour l'autre, nous n'avons pas gagné Julien avec nous. 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